0: sort. Sept, mettant nos propres intérêts de côté, nous nous intéresserons davantage à nos semblables. Huit, nous ne serons plus tournés exclusivement vers nous-mêmes. Neuf, désormais nous envisagerons la vie d'une façon différente. Dix, la crainte des gens et l'insécurité financière disparaîtront.
1: Ça, c'est une grosse.
0: Oh, pas à peu près. Onze, notre intuition nous dictera notre conduite dans des situations qui auparavant nous déroutaient. Et douze, soudainement, nous constaterons que Dieu, ou notre puissance supérieure, peut faire pour nous ce que nous ne pouvions pas faire pour nous-mêmes.
1: Ah, en fait, des miracles.
0: Ah oui, des miracles.
1: Puis j'aimerais ça rajouter que le seul... Qu'est-ce que ça prend pour être membre des Alcooliques Anonymes?
0: Le désir d'arrêter de boire.
1: Tout simplement.
0: Simplement.
1: Tout simplement.
0: Juste le désir.
1: Fait qu'on va aller une pause, puis on va revenir pour nous finir ça en beauté.
0: Parfait, merci.

0: On est de retour. Parce que ce que vous savez pas, chers auditeurs, c'est que pendant les belles petites chansons que vous entendez, nous autres, on se jase ça ensemble.
1: Ben oui!
0: Fait que, écoute, tu as pris le temps que j'apprécie énormément de nous lire les 12 promesses de bonheur.
1: Oui, parce que les 12 promesses de bonheur, là, on pense, tu sais, vous les avez entendues, je m'adresse surtout aux nouveaux, aux membres qui, même, des membres qui ont plusieurs années. Impliquez-vous. C'est une maladie. Puis on n'en guérit pas. Si quelqu'un pense qu'il va guérir de l'alcoolisme, là, ben, en tout cas, malheureusement, j'ai une petite nouvelle pour vous autres. Là. Moi, je l'ai essayé 2-3 fois. Là. Puis, on ne pourra pas guérir de l'alcoolisme. Fait que les 12 promesses de bonheur sont vraiment vraies. Tu sais, je regarde juste dans ce que. Comme là, mon nouveau changement de vie. Là, je suis à la retraite. Là, j'étais comme un peu paniquée au début. Bon, hey, là, je prends ma retraite. Là, qu'est-ce que je vais faire? Tout ça. Puis là, j'ai fait, hey, qu'est-ce que tu as appris? Une journée à la fois.
0: Oh my God. Mm.
1: Mais c'est la même affaire pour le nouveau qui nous écoute aujourd'hui. Là. On te demande pas d'arrêter de boire le reste de ta vie. On te demande d'arrêter de boire ici, maintenant. Une journée. Une minute à la fois, s'il faut. Attends une minute plus tard. T'en boiras 3-4 demain. Mais aujourd'hui, prends-en pas. Ou là, arrête de boire. Juste là, là. Jusqu'à demain. Puis demain, ben, tu réessayeras si t'es capable.
0: Mm.
1: Puis moi, je suis au groupe Hors-Saint-Ville en passant, juste une petite parenthèse. Là, le vendredi soir, là, puis si je vais être là vendredi, vous viendrez me boire. Mais, tu sais, ce qui est important de se rappeler là, d'Alcoolique Anonyme, là, c'est que c'est une maladie qui est progressive. Fait que même si tu retournes boire, après plusieurs années, moi, j'ai pu faire l'exercice, justement, quand j'ai rebu après un an. Puis j'ai vu que ça a pris 48 heures, je suis tombée au même point. J'ai eu la chance d'avoir un réveil spirituel. C'est pas tout le monde qui a cette chance-là. J'ai eu la chance qu'ils mettent sur mon chemin, après 3 mois d'abstinence, mon conjoint, qui est dans le mode de vie, qui est un alcoolique, comme moi. Puis c'est le plus beau cadeau, ça c'est le plus beau cadeau de ma vie que j'ai eu. On vit en symbiose, tu sais, nous autres, il n'y a pas de cris, il n'y a pas de gros chicanes, tu sais, on mange. On sait, nous autres, quand on commence à se pogner, là, vous remarquerez, puis là, ça, là, je m'adresse à tous les alcooliques. Quand vous commencez à pogner les nerfs, puis qu'il n'est pas loin de l'heure du souper ou du dîner, là, mangez donc avant de justiner. Vous allez voir que ça va faire toute la différence. En tout cas, mon chum puis moi, on le fait, puis ça fonctionne vraiment. Mais c'est vraiment un mouvement qui est spirituel. Puis quand on dit spirituel, ça ne veut pas dire les bondieuseries, puis c'est ça. Quand on dit spirituel, c'est comme je disais tantôt, remplacer le spirituel par le spiritueux par le spirituel. Ça veut dire de nourrir notre esprit, de nourrir notre esprit de choses positives, de ne pas juger les autres. C'est ce qui est dit dans notre méthode. Dans la méthode, on dit aussi, si tu as besoin de voir un spécialiste, si tu as besoin de prendre de médication, ça ne veut pas dire que si tu arrêtes de boire, ça va régler tous tes problèmes. Là. Tu peux avoir besoin de voir un médecin. Fait que tu n'as pas à être gêné de faire ça. Là. C'est de prendre les moyens, mais prends une journée à la fois, puis de prendre le temps de voir qu'est-ce que j'ai besoin. D'aller voir un spécialiste si tu en as besoin, puis sinon d'appeler Alcoolique Anonyme. La première affaire que tu peux faire, là, un nouveau là, qui nous écoute, là, ben, tu prends le téléphone puis tu appelles Alcoolique Anonyme.
0: Ah, puis tu le trouves partout, là.
1: On le trouve partout,
0: Google
1: là.
0: Google it, là, puis
1: facile. C'est facile?
0: Facile.
1: Hey, Louise puis moi, on l'a. Si nos deux, on l'a. Tout le monde l'a.
0: Meeting guide.
1: Meeting guide. Ça, Louise puis moi, ça nous a pris du temps avant de la poignée. Mais quand on...
0: Fallait mettre ça sur notre cellulaire, hein? Mais t'as raison, Eve. Écoute, tout le monde a un téléphone intelligent. Tout le monde a un ordinateur à peu près, puis... Tu demandes AA sur ton ordi, puis il va te sortir alcoolique-anonyme.org avec toutes les informations.
1: Puis sur le téléphone. De toute façon, tout le monde a un téléphone.
0: Tout le monde a un téléphone.
1: Ou va chez ton ami à côté, là, puis demande son téléphone, puis appelle à Alcoolique Anonyme. Tu peux. Ils vont t'aider parce qu'il n'y a pas de secret. C'est une maladie qui est dégénérative, qui est progressive. Puis si tu retournes voir. tu vas retomber au même point que tu étais, puis ça va rempirer. Ça va faire juste rempirer. Je l'ai essayé trois fois. Puis je l'ai vu les trois fois. Fait que vous n'avez pas besoin d'aller voir. Je suis allé voir à votre place. Fait que je vous dirais, prenez le téléphone. C'est le plus beau cadeau que je me suis fait dans ma vie, c'est d'entrer dans le mouvement des alcooliques anonymes. Je suis devenue la meilleure personne que je suis aujourd'hui. Là. Je suis la plus belle version de moi-même. Je m'aime aujourd'hui comme je suis. Puis je travaille sur moi au lieu de travailler sur les autres. Ça, c'est-tu pas merveilleux? Au lieu de juger les autres, là, ben, je suis en paix. Je les accepte. Je les accueille. Je les aime. Puis je les prends dans mes bras quand ils ont besoin de réconfort. Et puis ils me réconfortent lorsque moi, j'en ai besoin. C'est un mouvement d'amour. C'est vraiment de la paix, mais c'est de l'amour debout. Pas des histoires qu'on... C'est vraiment vrai. Moi, je sais, ça fait 22 ans que je le vis, là.
0: Ça fait-tu 22 ans?
1: Oui, ça va faire 22 ans, le 24 juillet, que j'irai arrêter. Ça ferait 25 ans que j'irai arrêter. Je te retourne voir, c'est pas grave. C'est pas le temps, même...
0: Tu as eu ta réponse.
1: Oui, moi, je pense que je sais, mais... C'est pas le temps d'abstinence qui est important, c'est vraiment une journée à la fois.
0: J'ai aimé ça, Ève, quand tu as répété et redit le fait que l'alcoolisme est une maladie.
1: Oui.
0: Ici, dans notre petite méthode, ils disent aussi, n'oubliez pas que nous avons affaire à l'alcool qui est puissant, déroutant, sournois. Sans aide, c'est trop. On ne peut pas y arriver tout seul.
1: Non.
0: Et c'est là qu'arrive la magie d'Alcoolique Anonyme.
1: Exactement.
0: Fait que le nouveau qui nous écoute ce soir, là, puis Ève, elle a raison, hein. Si tu te rends dans une salle, que tu sois ivre ou pas, on va t'accueillir quand même. On va te prendre comme t'es. Puis la seule condition pour faire partie d'Alcoolique Anonyme, c'est pas un deux piastres ou un sourire, là.
1: C'est d'avoir le désir d'arrêter de boire.
0: Fait que tu peux venir même si t'es en consommation.
1: Exactement.
0: On va s'occuper de toi.
1: Oui.
0: Dis-moi, Ève, dans les promesses de bonheur, là, lesquelles pour toi se sont réalisées? Bien, tu les as-tu toutes?
1: Oui.
0: La première. Dis-nous ça.
1: Je voudrais que je vois dans les promesses de bonheur. Ben j'ai.
0: Moi, je vais te dire la mienne, OK?
1: Okay,
0: pendant
1: ouais.
0: que tu regardes, là, moi, ça a été la peur des gens et de l'insécurité financière.
1: Ah oui.
0: Ça a été la première. Quand j'ai arrêté de boire, là, vraiment que j'ai fait ma première étape, et je me suis dit, Louise, arrête de te poser la question. Tu es alcoolique et tu m'as aidé beaucoup dans ce cheminement-là.
1: Oui.
0: Ça a été la peur des gens, parce que des fois, je me disais, j'ai-tu blessé quelqu'un? J'ai-tu dit quelque chose de pas correct? Que je suis en retard au travail? Des innocentries comme ça, là.
1: Ah oh, oui, les niaiseries, là.
0: Des niaiseries. Mais j'avais peur. Ça développait des peurs. Puis l'insécurité financière. J'ai entendu un membre une fois dire que quand il partait veiller, là, s'il n'y avait pas 300 pièces dans ses poches, il n'était pas bien. Aujourd'hui, il fait une semaine avec 30 $.
1: C'est hot, hein?
0: Pense-y.
1: Oui, mais on économise tellement.
0: Bien, si je fais, compare un café à une bouteille de whisky.
1: Moi, j'ai trouvé celle qui... Nous ne serons plus tournés exclusivement sur nous-mêmes. Tu sais, quand tu bois, là, tu penses que la terre tourne autour de toi. C'est me, myself, and I, pauvre de moi, je fais donc pitié. Non, il n'y a personne qui fait pitié. Prends ta pelle, ton seau, puis va jouer dans ton corps de sable, dans le bon sens du terme. Pas va te mettre à part, mais là, mets la main à la porte, là, puis fais quelque chose de ta vie.
0: Et voilà.
1: Tu tournes avec la terre et non l'inverse.
0: Sauve-toi toi-même.
1: Exactement. Viens aux Alcooliques Anonymes, puis pour te sauver. Tu sais, c'est. Je te dirais que c'est elle la plus importante. Puis l'insécurité financière aussi, ça a été une très grosse. Puis j'ai envisagé la vie d'une façon différente. J'ai arrêté de me préoccuper du passé puis de l'avenir. J'y pense encore des fois, c'est sûr. Mais je veux dire, c'est plus omniprésent dans ma vie. T'sais, c'est plus une grosse insécurité comme c'était avant. Tu sais, tout est plus doux.
0: Tout est plus doux.
1: C'est épouvantable. Je dirais au niveau, tu viens de dire le mot clé. Tout est plus facile. Puis je sais pas comment l'expliquer. Je comprends pas. Sincèrement, je ne comprends pas que ce soit si beau. Tu sais, j'ai encore de connaître des nouveaux membres, là, comme une qui nous écoute, qui nous écrit un beau petit mot, notre belle Kathleen. Mais c'est une merveille, cet enfant-là. C'est de l'amour inconditionnel. Tu sais, t'apprends à connaître des gens qui ont le cœur grand, qui ont besoin d'amour, puis qui veulent t'en donner de l'amour. Parce qu'on en a tous besoin. C'est une maladie des émotions. Fait que, tu sais, c'est pas compliqué. Les émotions, c'est quoi? C'est la base de la vie.
0: C'est la base de la vie. On en vit tous les jours.
1: On en vit à tous les jours, avec tel niveau. Mais c'est toi qui as le choix des cadeaux de dire, OK, je vais-tu les vivre de façon difficile ou je vais les vivre de façon plus apaisante? En ayant un coffre d'outils, justement, tes étapes, tes traditions, ton mode de vie. C'est tout ton beau mode de vie, ta vigne que tu lis, ton 24 heures de parler avec des gens. Mais c'est ça qui va faire que tu vas être bien.
0: C'est ça, Alcoolique Anonyme.
1: Oui. Fait que moi, je dis au nouveau appel à Alcoolique Anonyme ou viens me voir, Ève, au groupe Port Saint-Ville vendredi soir.
0: Louise aussi est là.
1: Oui, c'est notre groupe.
0: C'est notre groupe d'attache, c'est notre groupe d'appartenance, mais il y a des groupes
1: partout.
0: Tous les jours, tous les midis à Saint-Roch.
1: Oui.
0: C'est gratuit. C'est absolument gratuit. Puis les gens sont là pour t'accueillir, t'écouter. J'oserais dire te réconforter si tu en as besoin.
1: Puis de ne pas oublier de dire que quand tes gens ils passent la poche, là.
0: Ah, t'es pas obligé de donner rien.
1: C'est en plein, ça.
0: C'est gratuit.
1: C'est gratuit. Fait que t'es pas obligé. Si t'es capable, donne-en. Si t'es pas capable, t'en donnes pas. Puis il n'y a pas de honte à ne pas en donner. Vraiment pas. Puis ça, je trouve ça plate parce que déjà, des fois, des gens n'osent pas venir à des meetings parce qu'ils ont vu que ce n'est pas une obligation. Il y en a qui vont en donner plus de toute façon pour.
0: Parce que je vais juste donner le détail que Alcoolique Anonyme s'autofinance.
1: Exactement.
0: Il se finance avec les dons que les membres font.
1: Exact.
0: Mais lorsque tu es nouveau, ton don à toi, c'est de t'aimer assez pour venir nous voir, puis de te prendre en main, puis d'arrêter de boire, d'arrêter de souffrir.
1: Exactement. De nous laisser t'accompagner.
0: De nous laisser t'accompagner. Mon Dieu, j'aime ça. De nous laisser t'accompagner parce que nous, on va t'emmener vers le bonheur.
1: Exactement. Oui. Aye.
0: C'est sérieux. Comment tu dis ça, Eve?
1: C'est pas triste, mais c'est sérieux.
0: Hein? On a
1: c'est sérieux, mais c'est pas triste.
0: On a un sourire, on est là pour t'accueillir. Il y a des outils. Moi, je vais répéter le numéro de téléphone. Puis bienvenue. Viens nous voir.
1: On vous attend.
0: On vous attend.
1: En grand nombre.
0: Du moins, celui qui souffre.
1: Ben, c'est ça, en grand nombre, ceux qui souffrent. J'espère qu'il n'y en a pas beaucoup qui souffrent, mais ceux qui souffrent, restez pas assis dans votre salon, s'il vous plaît. Venez nous voir. Ça va nous faire plaisir de vous accueillir et de vous aider.
0: Tu as un petit effort à faire. Te lever sur ton divan.
1: Exactement.
0: Prendre le téléphone.
1: Oui.
0: On va même...
1: On peut même aller te chercher.
0: On peut même... J'osais pas le dire, mais oui, effectivement, Ève, les coups de téléphonie qui vont jusque là aujourd'hui.
1: Oui.
0: Puis là, on a une nouveauté. Tout se met de l'annoncer. Probablement qu'avec le numéro de téléphone que je vais vous donner tantôt, là, on va finir par installer les messages textes si ce n'est pas déjà fait. Fait que, on évolue. On évolue. Alors, écoutez, Ève, je vais prendre 2 minutes pour te remercier spécialement. J'ai dit en début d'émission que tu étais pour moi une personne très, très, très spéciale parce que j'ai cheminé avec toi, puis tu es ma marraine dans Alcoolique Anonyme. Puis merci de cheminer avec moi. Je t'apprécie vraiment beaucoup.
1: Ça me fait plaisir, Louise. Je t'apprécie également énormément.
0: Merci de nous avoir fait don de ton temps.
1: Ça me fait plaisir.
0: Merci à
1: beaucoup.
0: Toi.
1: Merci à tout le monde.
0: Alors, je vous rappelle que vous avez écouté une émission sur la maladie de l'alcoolisme. Nous ne sommes pas des professionnels de la maladie, mais nous vous avons partagé comment nous réussissons à demeurer abstinents une journée à la fois. Comme Ève l'a dit tantôt, ça se passe aujourd'hui seulement. Puis demain, ben, c'est un autre jour, un jour à la fois. Si vous êtes préoccupé par votre consommation d'alcool, n'hésitez pas à communiquer avec nous. Pour rejoindre un membre des Alcooliques Anonymes, vous pouvez téléphoner au 418-529-0015 ou partout ailleurs au Canada, 1-866-376-6279. Il y aura quelqu'un qui sera là pour vous écouter. Sinon, on a d'autres ressources qui sont aussi disponibles pour vous venir en aide. Si vous vivez une situation difficile, il y a entre autres le Centre de santé Marie-Paul Sioui-Vincent que vous pouvez rejoindre au 418-842-6255 et il y a également le Centre de crise de Québec au 418-688-4240. Et je termine en vous disant le numéro du Centre de prévention du suicide au 418-683-4588. Vous pouvez également nous écrire à l'adresse électronique suivante si vous avez des petits commentaires, aimez l'émission ou à votre guise. C'est en un mot, partage d'espoir à commercial aabcsq.org. Et naturellement, je vais prendre 2 minutes pour remercier chaleureusement la communauté du territoire de Wendake de nous laisser ce temps d'antenne afin de partager avec vous notre vécu et nous espérons que vous avez apprécié. J'ai l'impression... Ah oui, je savais que j'avais quelque chose à rajouter. Si vous allez sur votre ordinateur, tantôt vous en avez parlé, tout le monde a Google, hein, Google it. Vous allez sur le Wendat FM, c'est ça Claude, Wendat FM, et vous allez chercher la section balado et vous pouvez réécouter les émissions qui ont été diffusées ce soir. Fait que si vous voulez celle de mercredi la semaine dernière, là, je le répète, vous allez sur Wendat FM et vous allez dans la section balado, vous allez pouvoir réécouter ça. Alors, je vous remercie, Ève, Claude, notre technicien, ainsi qu'à tous nos éditeurs. Merci d'avoir été là. Et moi, je vous donne un rendez-vous la semaine prochaine, mercredi prochain, 7h. Merci et bonne soirée.

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Vos faites de toi. Oh là là. Non, pas là. Ça va là. Ça va bien, mon chum, ça va bien, ouais, ouais, ouais. Je vais là à la maison, rien à faire, je regarde à l'extérieur, c'est tout, une petite souris. Ah, c'est tard là, madame, là.

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1: Isabelle Napes. Yuan. On est quand il y a un télouche de Nouaïn Radarlou. Et Yuan au Tchko de Mouarnouil. Et on y a un papetayan de Stéro d'Avanure Stationnel. C'est un nom il donne un tchko. Autant de nous doit m'en rester l'usé de la cour. Mais l'université était peut-être l'université de Chicoutimi. Et vous devez voir, moi. Et vous n'avez pas de public. N'hésitez pas, moi, c'est tout.
2: Et d'ici, tu peux me dire que nous d'avant, c'est donc.
1: Qui m'a dit, oui. Et vous n'avez pas de public. Moi, je peux pas de nous, parce que nous m'avons dit que c'est que nous avons dit que nous avons dit que nous avons dit que nous avons dit que E lo che te wa wi te che wa lo e glu ne lo mia mi ho wi mo ven mo ma sto wi mi bna e ona che be tom li tro di mio yel e ga ha
2: 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Je n'en vais jeter aussi à Bernard. On est, tu es dédiné, peut-être quoi, ça, tu y en as mort, car tu dois en d'autres, ça? Ouais. Car, qu'est-ce que, et tu dois en d'autres, et tu dois en d'autres?
1: Pourquoi tu dois en d'autres, ça? Quand c'est celui de l'eau, il y a un autre, qu'on est le mal, tu dois s'y, qui m'a groupé, mais qu'on est le mal, et Tu nous venais, c'est à donner, on est ouet, parce que nous avons eu l'on dit qu'il y a 40 000 par tête dans un pays où c'est toi. Suite, c'est à toi, l'eau, j'ai dit, d'où elle est, del de no Julio Magumachi, comme lui de Marvonin, del Mone ou de Mahouille. J'ai mis de mieux hier.
2: Mélanie Vincent.
1: Ah, ou t'es à ou t'es de ce ou à être. Ou l'on a l'autre, c'est technique de bois de Odilou, ça. Si j'y rappelle toi, que nous avons des jeans de l'Ordagne, qu'il y a des dagues, ce n'est pas quoi, c'est. Et vous n'avez pas entendu, mais. Ma oui, quand on a mort, car on a mort, on a si mort, on a gagné, on a gagné, on a gagné, on a gagné, on a gagné, on a gagné, on a gagné, on a gagné, on a gagné, on a
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0: Engine Babdad Bouhahi de l'Université du Québec à Chicoutimi. Et Bayern ou d'abandé, ou d'abandé, il s'est arrondi le stationnement à Inradé. C'est vrai, nous, on se croit Bart Pnachoué. Des voitures à bout de tête, nous sommes tous les deux. Mais là, il y a des gens qui ont Bart Pnachoué. C'est pour vous rater Bart.
1: Quoi, Bernard? Bien, hein?
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2: Comment ça va, Yohan?
3: Ça très bien, vous?
2: Vous, appelle-moi Bernard.
3: Ok, Bernard. Oui.
2: Ça me fait plaisir, Yohan. Puis le basket, ça avance?
3: Ouais, ça avance bien, c'est tranquille en ce moment.
2: Et la dernière partie que tu as joué contre quelle équipe, tu dis, à Mistassini?
3: Ouais, les autres étaient vraiment forts. Il y avait deux joueurs universitaires. Ils jouaient genre dans un programme universitaire genre, au Canada. Puis il était quand même super élevé. Puis tu sais, genre. Le niveau qu'il avait, c'était fou, là, parce que, tu sais, genre, il était grand, puis, tu sais, il bougeait plus bien que moi, genre, tu sais, t'es genre 6 pieds 5, puis l'autre, t'es genre 6-2, puis, genre, ça te donne, il dunkait, puis, tu sais, il faisait toutes sortes de 3 points, c'était dingue, genre.
2: Quand tu joues au basket, là, durant la game, combien de buts que tu peux marquer à partir de l'extérieur, de la ligne bleue, là, le cercle, là, c'est 3 points, ouais, ça, après ça,
3: c'est sur 3 points, mais à part si une personne te fait une faute, là, maintenant, pendant que tu as ton... Pendant que tu shot ton 3 points, c'est que tu as presque tenté ta chance pour faire une 4e point, mais si tu te manques, c'est 3 points.
2: C'est ça. Puis combien de points en moyenne tu fais par game?
3: Et, dans le tournoi, ça?
2: Oui.
3: Dans le tournoi, je faisais genre autour de 20 environ. Je faisais 20 points par game environ.
2: 20 paniers?
3: Ouais. 20 points. Non, 20 points.
2: OK, 20 points, c'est combien de paniers, ça, à peu près?
3: C'est genre, mettons... Mettons, genre 6-3 points avec un layup, genre.
2: Ah oui?
3: Ouais.
2: T'as joué avec ton frère?
3: Ouais, à Mistassini, ouais. Puis en Colombie-Britannique aussi.
2: Oui. Puis là, tu... Apparemment que vous allez passer des... un test au collège de Limoilou?
3: Ouais.
2: Pour... Explique-moi pourquoi.
3: On a essayé le test, mais tu sais... Le truc, c'est que, tu sais, genre, là-bas, c'est la meilleure équipe en Cégep des Trois, genre, dans la région de Québec. Tu sais, on avait affronté quand j'étais au Cégep de Chicoutimi, on a perdu par 20 points, genre. C'est une équipe qui est vraiment forte, là, puis, tu sais, on avait quand même une bonne équipe, tu sais, à Chicoutimi. Puis, tu sais, les autres, ils ont une step au-dessus, genre. C'est, genre, ils regroupaient, genre, du monde en France, puis, tu sais, genre, c'est des gens de même, là.
2: Ah oui?
3: Ouais, c'est fort.
2: Ils allaient chercher des équipes de l'extérieur, des joueurs de l'extérieur.
3: Ouais, ils cherchaient des joueurs de l'extérieur, puis aussi, il y avait des joueurs, mettons, des deux, puis même des uns qui venaient. Genre, ça, en des deux, c'est déjà très haut comme niveau. Là.
2: C'est quoi ça, des...
3: Division 2, c'est comme, tu sais, tu joues pour la province.
2: OK.
3: Moi, c'est fort. C'est vraiment très fort. Puis RD1, c'est encore au-dessus du niveau. Genre. Puis c'est le meilleur, tu sais, genre de Québec puis Montréal. Genre.
2: OK. Tu vises quoi dans ta... Dans le sport du basket, c'est quoi tu vises? Moi, as-tu un avenir?
3: Pas ça. Moi, pour moi, mon rêve, ça serait au moins aller en collégial des deux, ça serait mon rêve. Ça.
2: C'est quoi ça?
3: C'est quand même dans les plus hauts niveaux, tu sais, en collégial, ça. C'est dans les plus hauts niveaux, ça.
2: Canada, ça?
3: Non, la D2. J'essaie au moins de viser la D2, tu sais, avant de finir mon cégep, parce qu'après, l'université, ben, ça va être un peu plus dur, parce que genre... Dans l'université que vous allez, ils n'ont pas d'équipe de basket. Donc, tu sais, c'est plus dur. Hein.
2: Puis, ton frère, il te manque-tu beaucoup, ton frère? Apparemment, tu veux le rejoindre?
3: Ouais. C'est pour ça que je viens à Québec, là.
2: Hein?
3: C'est pour ça que je viens à Québec, là.
2: OK. Tu vis là, maintenant?
3: Pour le moment, tu as les comptes, genre, mon bail, puis tout, là, c'est déjà tout confirmé. Donc, ouais, je vais habiter là-bas.
2: Vas-tu habiter avec ton frère?
3: Non, dans un autre appartement.
2: Il sera pas loin de toi, pareil, là?
3: Non.
2: Comparé à Chicoutimi, Québec.
3: Ça va faire changement, là.
2: Puis tu vas jouer au basket quasiment tous les soirs, non?
3: Ouais. Parce qu'en plus, là-bas, à Québec, il y a un centre de basket, c'est ça qui est fun.
2: OK.
3: Puis je peux jouer au basket à chaque jour, là.
2: On va te souhaiter bonne chance dans ta carrière, là. Moi, je dis que c'est une belle carrière, belle future que tu vois, là.
3: Oui.
2: Hein? Je te remercie encore de m'avoir accordé ton temps, là. Je sais que... pas facile d'avoir des vedettes devant nous autres, là.
3: De toute façon, j'ai du temps à perdre pareil, là.
2: Comment?
3: J'ai encore du temps à perdre pareil, là.
2: T'as du temps à perdre? Non, ouais, j'ai encore du temps à perdre,
3: là. I got time to waste, là.
2: OK. C'est pas... Vous l'avez l'eau et tout, Mida? Vous l'eau de bine, là. J'ai la l'eau, t'as l'air de bine, là. Et vous, Raoui?
4: Encore
2: une. Isabelle?
4: Bienvenue,
2: t'es Isabelle. Aïe, n'est-ce pas madame, Ottawa? Au moins, on est.
4: William.
2: Ottawa, ça? Ottawa.
4: Ottawa,
2: c'est. Est-ce que tu as simit? Le roi de Wendy, mais tu es tôt.
4: Hum,
2: on s'attend. Tu veux se mettre au roi de Wendy? On
4: est Mene Martin Nouhaniat, Nene Tawa, était dans le triple A, Indigenous Youth Triple A, une équipe d'élite en moins minate,
2: tu
4: la
2: fais.
4: Tu as dit, oui, ok. Mais fin juin, était à Ottawa, minate au mois de juillet, était à Toronto, tu as dit, Gatineau, Québec.
5: Je suis un peu plus de construction. Mr.
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1: Kwe Muriel, kwe.
0: Alors, on va parler du processus de réclamation lié à l'entente de règlement relative aux services à l'enfance et à la famille des Premières Nations. Merci Mélanie d'être présente pour nous pour répondre, pour nous en parler un peu plus. Pouvez-vous, comme première question, pouvez-vous nous expliquer en quoi consiste cette entente de règlement historique pour les Premières Nations?
1: Ben, écoutez, c'est suite à depuis plusieurs années, le programme de service à l'enfance et à la famille qui finance la protection de l'enfance sur communauté dans tout le pays au Canada, eh bien, ce programme-là est considéré comme étant sous-financé. C'est-à-dire que les familles, par exemple, qui auraient eu besoin de prévention, n'ont pas pu en avoir parce que l'argent n'était pas au rendez-vous, ce qui fait qu'il y a eu beaucoup de placements d'enfants en famille d'accueil, notamment, par manque de prévention dans la famille. Alors, ça a été considéré comme une discrimination à l'endroit de ces familles-là, des enfants et de leurs parents, ce qui fait qu'il y a eu un recours collectif qui a été intenté dans plusieurs milieux des Premières Nations au Canada, et ça a mené finalement à négocier une entente de règlement qui est celle dont on parle aujourd'hui, donc celle qui porte sur l'entente de règlement sur les services à l'enfance et à la famille des Premières Nations. Donc, aujourd'hui, il y a des gens qui peuvent réclamer une compensation financière s'ils rencontrent les critères d'admissibilité de ce processus-là.
0: Comme on dit, Mélanie, ces enfants-là ont été placés, il y a des familles qui ont ils ont pris en charge hein, des parents, mais après, il ne s'est pas

0: passé grand-chose, comme on dit?
1: Mais en fait, c'est que dans l'entente actuelle, les personnes admissibles, je vais d'abord en parler parce que oui. C'est les gens souvent, c'est la question qu'on me pose le plus souvent. Qui est admissible? Donc, qui étaient les victimes dans ça de discrimination? C'était les enfants et leurs parents. Alors, à l'heure actuelle, depuis le 10 mars 2025 et jusqu'au 10 mars 2028, donc il y a une période de 3 ans là, pour faire une réclamation. Alors, j'explique maintenant. Premier groupe qui est admissible, les enfants. Alors, il faut que la personne ait été placée par les services de protection de l'enfance alors que l'enfant vivait sur la communauté entre le 1er avril 1991 et allant jusqu'au 31 mars 2022. Donc, pendant toutes ces années-là, tous les enfants qui étaient placés par les services de protection de l'enfance, alors qu'ils habitaient sur la communauté et qu'ils ont été placés, peu importe que ce soit à l'extérieur ou dans une autre famille, mais il faut que le financement du placement ait été fait par Service aux Autochtones Canada parce que c'est ce ministère-là qui finance la protection de l'enfance sur communauté. Donc, les enfants. Ensuite, leurs parents responsables de l'enfant alors qu'ils étaient sous leur responsabilité, les enfants ou l'enfant, eh bien, ces parents-là sont aussi admissibles à la compensation financière. Alors, il faut que, à moins toutefois, il y a une exception, c'est lorsque le parent a commis une violence à l'égard de l'enfant qui a provoqué son placement. Ça, ces parents-là ne sont pas admissibles. Mais les autres parents, oui. Et donc, et c'est toujours les mêmes dates, entre le 1er avril 1991 et le 31 mars 2022. Donc, aujourd'hui, les enfants, les parents peuvent déposer une demande. Il y a un formulaire qui est très simple quand même. Il faut fournir une pièce d'identité avec photo, là, avec ça. Une copie d'une pièce, plutôt. Et les gens peuvent faire cette demande-là maintenant. J'invite tout le monde à le faire. Si vous avez des questions, si jamais il y a des doutes ou quoi que ce soit, vous n'avez pas non plus à fournir aucun document de placement parce que la vérification qui va se faire, elle se fait directement à l'administrateur et avec Service aux Autochtones Canada, quand les formulaires sont déposés, là, eh bien, il y a une vérification qui se fait à savoir si est-ce que cette personne-là est sur la base de données de Service aux Autochtones Canada au moment où le placement a été fait puis qui ont financé le placement. Donc, c'est comme ça que ça fonctionne et les gens peuvent faire leur demande dès maintenant. Mm-hmm.
0: Pourquoi ce règlement est-il considéré comme une étape importante pour les enfants et les familles des Premières Nations?
1: Ben en fait, c'est une reconnaissance d'une discrimination. Évidemment, là, c'est des situations parfois, moi je reçois quand même beaucoup d'appels de gens qui se posent des questions, bon, tout ça, des gens qui malheureusement ont connu des histoires tragiques aussi là parce qu'ils ont vécu des traumatismes étant donné qu'ils ont été placés dans des familles, etc., des parents qui ont perdu leurs enfants. Bon, alors c'est vraiment très délicat aussi, mais il existe ce processus-là qui permet aujourd'hui à des gens de recevoir une compensation financière. Puis évidemment, il n'y a pas un montant d'argent qui va, réparer là, un préjudice ou enfin un traumatisme comme ça, mais ceci étant dit, il y a cette possibilité-là et la compensation, elle est de 40 000 $.
0: Existe-t-il de l'aide pour les personnes qui ont de la difficulté à remplir les formulaires ou à obtenir les documents requis?
1: Tout à fait. C'est la responsabilité de l'administrateur de fournir de l'assistance, on appelle ça les assistants aux réclamations. Il y a une équipe dédiée pour le Québec. Et si la personne, quelqu'un a besoin d'aide pour remplir le formulaire ou pour peu importe des questions, eh bien, il faut appeler au numéro sans frais 1-833-852-0755. Ça, c'est le numéro sans frais, là, c'est vraiment la porte d'entrée, là. Et là, si la personne exprime un besoin d'avoir de l'aide pour remplir le formulaire, on va l'associer. On va soit l'aider au téléphone ou ça peut se faire également par Zoom ou ça, bref. Et aussi les assistants aux réclamations, en passant, ce qui est intéressant de savoir, c'est qu'ils se déplacent aussi dans les communautés, hein. Ça fait plusieurs fois qu'ils vont dans des communautés ou dans des parois cet été. Ça va être fait aussi. Il va y avoir une table. Les gens vont pour y aller. Bon, alors, il y a aussi des visites terrain là, qui se font, autant dans les milieux urbains que dans les communautés, pour rejoindre le plus de gens possible. Alors, oui, il y a de l'assistance. Et si aussi quelqu'un a besoin de soutien en santé mentale, bien, il y a un système de référence qui est en place. Quelqu'un qui exprime, par exemple, vouloir consulter une ressource particulièrement en psychologie, par exemple, bien, il y a également un service de référence qui est fait pour ces personnes.
0: Mm-hmm. On parle de plusieurs groupes admissibles dans l'entente. Quels groupes peuvent actuellement soumettre une demande?

0: actuellement admissible. Il va y avoir d'autres groupes plus tard. On ne sait pas quand, parce que l'entente de règlement, elle couvre plusieurs situations où il y a eu de la discrimination là, en raison du programme de service à l'enfance et à la famille. Puis en même temps, plus tard, il va y avoir un groupe même qui va être lié au principe de Jordan. Mais pour le moment, ce qu'il faut retenir, c'est les deux groupes qui sont admissibles. Pour les autres groupes, on va y revenir une fois que ces groupes-là pourront déposer des demandes. Et ça va me faire plaisir de revenir à la radio, Muriel, pour expliquer clairement qui est admissible pour les autres groupes plus tard.
1: Quel message souhaitez-vous adresser aux familles et nous et aux autres membres des Premières Nations qui hésitent encore à faire une demande?
0: En fait, le message, c'est d'abord, ils ne sont pas seuls. Hein? Les gens ne sont pas seuls dans tout ça. Il y a beaucoup de gens qui se posent des questions, des gens qui pensent ne pas être admissibles. J'ai rencontré même récemment quelqu'un. J'ai dit, attends, est-ce que voici le recours, tout ça. La personne, elle ne pensait pas qu'elle était admissible. Les parents, souvent, ils ne le savent pas. Les enfants, plus souvent, oui. Mais puis en passant, il y a un détail très important, Muriel, c'est qu'il un parent ne peut pas faire la demande au nom de son enfant. Puis l'enfant qui aujourd'hui n'est pas encore majeur ne peut pas faire sa demande. Il faut attendre d'avoir minimum 16 ans. Et l'argent ne viendra qu'à l'âge de 18 ans. OK? Donc ça, c'est important de le savoir. Donc, il faut se rappeler que ça va durer très longtemps, ce processus-là. Alors, ce que je dis, le message aux gens, n'hésitez pas à déposer votre demande si vous avez, même si vous avez un doute que vous soyez admissible ou pas, faites-le, puis vous verrez, vous allez recevoir une réponse.
1: Est-ce qu'on peut dire pour les auditeurs qui entendent cette entrevue, est-ce qu'on peut dire qu'il y a un personnel ou un employé dans chaque communauté?
0: En fait, non, parce qu'il n'y a pas d'employé attitré dans chaque communauté. Évidemment, dans chaque communauté, il y a des équipes qui sont déjà là dédiées à d'autres programmes et tout. L'équipe dédiée pour spécifiquement pour cette entente relative au service à l'enfance et à la famille, elle est à part. Et donc, c'est là qu'il faut téléphoner au numéro sans frais au 1-833-852-0755 pour obtenir de l'aide.
1: Pour conclure, Mélanie, au-delà de l'indemnisation financière, que représente ce processus pour la guérison, la reconnaissance et la réconciliation avec les familles des Premières Nations?
0: Ben, écoutez, c'est une question une excellente question, Muriel. Tu sais, ce que ça représente pour eux, ben moi, je l'inviterais peut-être à demander aux gens qui sont concernés. Tu sais, je veux pas répondre au nom des victimes dans ce processus-là, mais évidemment, c'est un pas. Là, j'imagine que la négociation de cette entente-là s'est faite avec des parties concernées et ils en sont venus à la conclusion que voici qui est admissible, voici le montant d'argent. Mais en même temps, je répète, tu sais, il n'y a pas un montant d'argent, j'imagine, au monde qui va pouvoir remplacer une vie. Vous comprenez? Alors, moi, je suis de tout cœur avec les familles qui sont touchées, les enfants qui ont été touchés par ce sous-financement-là et qui ont été victimes de discrimination, malheureusement.
1: Dernière chose à rajouter, on a fait le tour pour aujourd'hui concernant ce processus de réclamation?
0: Oui, on aurait fait le tour, Muriel, mais j'invite les gens, encore une fois, là, il y a un site web avec il y a plein de ressources là, sur le site, le formulaire, le portail pour déposer une demande, etc. C'est fnchildclaims.ca/fr ou encore tout simplement téléphoner au numéro sans frais, le 1-833-852-0755.
1: Là-dessus, Tinashkamadan, et à bientôt.
0: À bientôt, Muriel. Tinashkamadan.
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1: Tisha Chepetwa Kerouné, Mélanie Vincent, directrice MAC, fondatrice du Festival Koué. C'est ton ignoté dans notre main, Mehemwan Wash Kamnastan. Aïchnegadé au place Jean-Béliveau. Tu m'as dit, non, et je n'ai pas de statue, non, mais tu es une chicane, non, mais tu es une chicane.
2: Du 12 au 14 juin à la place Jean-Béliveau à Québec, c'est le Festival Koué à la rencontre des peuples autochtones où sont réunis les 11 nations autochtones au Québec pour présenter là, plusieurs volets de nos cultures. Alors, on invite tout le monde, c'est gratuit également.
1: Et c'est un festival qui est de plus en plus connu. Les gens viennent d'un peu partout, Mélanie?
2: Absolument, viennent de partout sur nos territoires. Les visiteurs aussi viennent de plusieurs villes, de même de Québec évidemment, mais aussi de l'extérieur. Fait qu'il y a des groupes scolaires, donc on a la chance d'avoir à peu près à chaque année 21 000 visiteurs là, et on trouve ça vraiment absolument génial de voir qu'il y a beaucoup de monde qui s'intéresse à nos peuples et on continue de faire à chaque année une programmation qui permet justement de mieux connaître les 11 nations autochtones au Québec et les gens sont très fiers de pouvoir disons, présenter leur savoir et leur connaissance ici au festival.
1: Quels sont les commentaires qui reviennent souvent? J'imagine que vous êtes sur place hein, tout au long de la fin de semaine, vous rencontrez beaucoup de gens. Est-ce qu'il y a un commentaire ou des commentaires qui reviennent souvent?
2: Ah oui, écoutez, le commentaire que j'entends le plus souvent à chaque année, c'est « j'aurais dû le savoir avant ». C'est-à-dire que les gens découvrent bien des choses, souvent ne savent pas tant, ils n'ont pas tant de connaissances. Les gens disent, ben à l'école, on n'apprenait pas ça, on ne connaissait pas vraiment toutes les nations, etc. Donc, c'est ce qui revient le plus souvent. Et les gens reviennent à chaque année après pour en savoir encore plus parce que souvent, ça déclenche quelque chose. Puis c'est, ça peut être aussi autant dans des familles que dans des personnes plus âgées ou même des groupes de tous âges, des groupes de toutes les nationalités aussi qui viennent à Koué. Donc, vraiment, l'intérêt est là. Et on le sent grandir à chaque année.
1: Et on parle de spectacles, ateliers, un peu de tout, conférences aussi.
2: Absolument. Et puis d'ailleurs, Muriel, on a un groupe de jeunes de l'école Manikanetech qui va être là samedi, qui vient faire une prestation, le groupe Rock Inou. Alors, on a très hâte de les accueillir. Ce sont des jeunes du secondaire qui font de la musique, notamment. Donc, on a notre espace des prestations culturelles, on a des démonstrations, on a de la musique, effectivement. Mais la musique également, Muriel, le 21 juin, Koué organise le grand spectacle qui va être à la place Georges V, c'est proche de la Grande Allée, à Québec cette année, le 21 juin, pour la Journée nationale des peuples autochtones. Et on a vraiment là, une belle programmation pour la soirée du 21 juin avec Elisabeth Saint-Gilet, avec Volant Ground, Soleil Launière et ses invités, avec Samiane et Joseph Sarenès.
1: Mm-hmm. Mélanie, un tel festival, ça se prépare tout au long de l'année?
2: Ah oui, écoutez, c'est quand même assez intense là, d'organiser. Il y a au-dessus d'une centaine d'artistes et d'artisans là, qui sont impliqués là, lorsqu'on fait le festival et le spectacle. Donc, on organise ça vraiment bien un an à l'avance, bien souvent, parce qu'on doit aussi prévoir. L'année prochaine, d'ailleurs, c'est notre 10e anniversaire. En passant, là, ça sera en 2027. Alors, on est déjà sur le dossier.
1: Mm-hmm. Terminé. D'autres choses à rajouter?
2: Bien, j'invite tout le monde à venir à Koué. C'est vraiment, je pense qu'il annonce beau en plus en fin de semaine. Donc, si vous avez du temps à passer à Québec, bien, venez nous voir. On va être grandement, on va vous accueillir à bras ouverts.
1: Même s'il y a de la pluie, il y a des...
2: Beau temps, mauvais temps. Nous, nos activités ont lieu beau temps, mauvais temps. Il y a beaucoup d'activités à l'intérieur aussi, dans nos tentes et tout. Donc, il n'y a pas de souci. Vous pouvez venir, qu'il fasse beau ou pas beau. On est là, on va vous attendre.
1: On se reparle et je suis comme étonnée. Je suis un peu plus jeune. Nagunani, Napegon, Wino, Capedoc, Mélanie Vincent et Winanta, directrice MAC, fondatrice du Festival Koué.

0: Coué, Jean-Paul Belfort, Terry Egan, vous écoutez Soukam.
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